0: Bonsoir, un 36732 lourd, on est en maintien de 340.
1: Air 36732 lourd, ça ne me regarde, bonsoir.

0: 37 32. Passez pour ma prochaine séquence, 1-2-0, 7-2.
1: 1-2-0-7-2 à 37-32 à petit.
2: Le centre de Montréal, bonsoir, Air France 041 lourd, niveau de vol 350.
0: Air France 041 lourd, centre de Montréal, bonsoir.
1: Air France 672 à réduire.
0: Air France 672, Roger.

0: en France 041, passez sur ma prochaine fréquence 119, décimal 4.
1: Alors, vous pouvez confirmer 119, décimal 4, pour la prochaine fréquence 400041.
0: 401, je confirme.
1: Merci, au revoir, bonne soirée.

0: Montréal, critique de Triple 9, c'est très bas.
1: Critique Triple 9, ça dépend, quel est
0: le ce soir, on est vraiment en temps critical pour un transfert d'organes, et qui se passe maintenant. Comme on anticipe là, l'ILS 06 droite, le plus tôt vous êtes capable de donner un direct pour le pot, on a
1: je suis invité, je vais probablement avoir quelque chose pour vous à peu près à 250 mètres de Montréal.

0: Bonjour, alors je suis procédé maintenant direct à l'aéroport de Montréal et je vous tiens invité quand pour la suite droite du
1: parfait, on procède direct à l'aéroport, puis donc vous avez un genre de direct photo en phase de la
0: procédure. Roger.

0: Patria, Center, Adult Center, 2 Papa Heavy, Center 410.
1: Santa 2, Papa Heavy, Natural Center,
0: true.
2: Bonsoir, Air France 57 Juliette Lourdes sur Virzo, unité 480.
1: Air France 57 Juliette Lourdes, centre de Marine Ranger, autorisé position présente direct à Vichy, en route.
2: Direct à Vichy, en route Air France 57 Juliette Lourdes.

0: Montreal, United 760370.
1: United 760.
2: Montreal, Delta 260, flight level 350, right.
1: Delta 260.
3: Centre de Montréal, Air France 025 jours, bonsoir, niveau 350.
1: Air France 025 jours, Centre de Montréal, bonsoir.

0: United 672, Roger.
1: Centre de Montréal, Air France 025 Tour, bonjour, niveau 350.
0: 325,

0: France 57 Juliet, good morning, 24-1-2.
1: 55-7 Juliet, vous transmettez toujours sur la fréquence de Montréal, 152-135, au-dessus.

0: centre de Montréal, bonjour, à France 029 Lourdes, au niveau de vol 4, unité 0.
1: Air France 029 Lourdes, centre de Montréal, bonjour.
0: Good morning, Alors 106, heavy level, 350.
1: Alors 106, Roger, good morning.

0: Montreal, November 325, Delta Alpha Flight Level 450.
1: November 325, Delta Alpha, la queue se trouve avec une blonde de Gulf, entre Sierra et son papa, en course.
0: Go step on course, number 325 Delta Alpha.
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0: Montreal, Delta 261 at 380.
1: Delta 261, Roger.
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1: À Black 700, centre de Montréal, Roger, bonjour, en studio d'environ
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0: Il
1: nous reste 542 avec vous sur le point de retour, des 32, passant niveau de vol 2, 542,
0: 20. Il nous reste 542,
1: centre de Montréal, Roger. Bonjour, montez niveau de vol 3, 2, 0. Il nous reste 542, montez niveau de vol 3, 2, 0. Il nous reste 542, Roger.

0: 7722, lorsqu'il a descendu au niveau de vol 290.
1: Lorsqu'il a descendu au niveau de vol 290, reste à 2-2.
0: 7722, Roger.

0: bonsoir, Wagner 2402, le temps d'avancer pour Bolivie. Wagner
1: 2402,
0: centre de Montréal-Ouest,
1: bonjour, on
0: fait une
1: bonne 3-3-0. Bonjour, 3-3-0, Wagner 2402. Wagner 2402.

0: Atlac 700, vous êtes maintenant dégagé du trafic, montez au niveau de vol 3 à 80.
1: Bon, c'est votre vol 3 à 80, Atlac 700, merci.
0: Atlac 700, Roger.

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1: Dragon 2-10-0, va falloir.

0: Radio 704, appelez Centre Montréal maintenant sur 1-3-2-6-7, au revoir.
1: Montréal 3-2-6-7,
0: Last One Heavy, Montréal Centre Roger, good day.

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0: La plaque 701, j'ai la dernière séquence radio de la Gatine, lorsque vous souhaitez.
1: Bien allez vous pour la plaque 701.
0: La plaque 701, la plaque 701, la fin 900 Zulu, vent 290 à 13, rafale 21, visibilité 25, soixante, fragmenté 4500 pieds, fragmenté 6000 pieds, température 7.0 moins 4, atmosphère 0.06. Je n'ai aucune conscience de 26.

0: J'accepte ce voir pour m'accueillir sur Montréal, 327, 87, au revoir.
1: Pour 1, 2, 7, 8, 7, pour m'accueillir sur Montréal.

Affirmatif, Air Canada 6 lourd, niveau 360. Canada 6 lourd, on a de la félicité.

que de 15 euros, mais de là que le trafic que ça va être 7h, 9000 direction sud-ouest, Boeing 777 de l'Église.

0: Montana 6, trafic à votre bientôt 9h, 7000 directions nord, en service de 380 véhicules, possibilité de ce tout derrière le trafic.
1: Center, Roger.

0: Québec 1-0 Medevac, Montréal, si vous me recevez, contactez-moi maintenant sur 1-3-0-2.
1: Québec 10, Medevac 3-3-0-2.
0: Québec 1-0 Medevac, merci.

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1: Montreal, 03-55 Phoenix, Montreal, Sister Roger.
0: Canada
1: 6,
0: pour
1: aucun rapport. Canada 6, Roger. J'ai... Comme je vous ai dit, depuis le début de la journée, et si vous voulez essayer d'en faire un petit peu plus.
0: Canada 6,
2: Montreal, Canada 899, Canada 899, Roger, climb level 380.
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0: Ok, je suis Juliette Panthère.
1: Ouais, Oscar 33.
0: Ok, je suis Juliette Contact, Edmonton Center 13462. 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
1: 13462, ok. Hey, TBDF, c'est pas mal.

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1: 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Ok, maintenant, on va faire pause de faire copier la météo 21h à Valdor. Ok, Valdor 2100 Zulu, vent variable 10 nœuds, 10 nœuds, visibilité 1,5, 6500 pieds, quelques nuages, le plafond 26 000 pieds fragmenté, température 1,2, vent rosé moins 5, latitude 3,003.

0: numéro 95. Alors, s'il te plaît, descendez, niveau 12, 290.
1: Montreal, United 673 Heavy, flight level 360.

0: Roger, Charlie, bonjour, il y en a 723, c'est que l'avance 361.
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0: 160 level 390.
1: Delta 160 heading 1200, roger.
2: Ça va être avec vous sur la 3302, 1762.
1: 1762, roger.
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0: Et Sophie 2, contactez le 121 là, 2787.
1: Avec le 121 sur 1-2787, il est Sophie 2, votre
0: également.
2: Roger, Delta 152 Heavy 350.
0: Delta 152 Heavy, mon cher Sonne, bonsoir.

0: En 028, Montréal, vous êtes avec moi?
1: Montréal, bonjour, France 028 tours au niveau 380. France 028 tours, changement de bonsoir.

0: rien, l'Air France 028 lourd.
1: Air France 028, allez-y.
0: Est-ce qu'il serait possible de monter au niveau 390 pendant une demi-heure et ensuite au niveau 400 ou c'est trop compliqué pour vous?
1: Non, c'est pas compliqué, mais à 80 ouest, vous devez être en palier à 400.
0: Ce serait parfait pour nous, donc on souhaiterait monter au niveau 390 Air France 028.
1: Air France 028, monter au niveau de vol 390.
0: Monte 390, on prévoit d'être au 488 ouest, 0, 80 ouest, pardon, Air France 028 tours.

0: Centre de Montréal, bonsoir Air France 159 X-ray gros compteur, niveau 350. Air France 159 X-ray lourd, Centre de Montréal, Roger.
1: Air France 431 AV,
0: Montréal, Roger. Proceed direct to

0: 102-8, député Lamantine, votre vol 400 et le taux de montée est à votre destination.
1: Au début de la montée, un niveau 400, Air France 028.
2: Air France 159 XR, on a une turbulence légère modérée au 350. Vous avez des infos au 37?
0: Non, ni au 35 d'ailleurs, devant vous, c'est relativement calme. Vous montez?
2: Non, je serais testé le 370 au 159
0: X-ray, montez niveau de vol 370.
2: Montez au niveau 370 au 159 X-ray.
0: KLM 48, how's your ride?
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